0: Ça des bons créoles, il fait. Pour faire l'argent, pour faire la vie. Ça des bons créoles
1: oh,
0: comme toi.
1: Oh, mais ça, mon gros, mais ça, mon pas. Moi, c'est différent. Parce que là, quand tu viens quitter la.
2: Non?